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C'est la fin de la nocturne 100% rap français avec Dipson à l'instant et Mister You, la voix de Mister You. Pour conclure cette nocturne et pour conclure cette saison de nocturne, merci à vous tous. Franchement, c'est toujours un plaisir d'être là le vendredi soir avec vous, d'être là aussi sur l'application Skyrock 24 sur 24 et pendant l'été, ça va tourner, hein, le son de la nocturne. Donc n'hésitez pas à retrouver la Mobi Radio de la nocturne sur l'application Skyrock. Vous allez découvrir une playlist avec plein de nouveautés. Et on se donne rendez-vous pour une prochaine nocturne la semaine du 24 août. De retour, la semaine du 24 août, après des vacances, bien reposées, je l'espère bien bronzées aussi. Beaucoup de sport et la totale. Merci à vous tous, merci à vous tous, passez une bonne nuit. Nocturne revient dans un peu plus d'un mois maintenant. Et bonnes vacances à tous, si c'est le cas, bon long week-end et courage si vous taffez. Ciao.

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C'est Skyrock, bon réveil tout le monde, il est 6h57, comment ils ont la formule pour nous faire bouger eux, Triangle des Bermudes, en plus ils ont invité Aya Nakamura, ça pouvait que cartonner. On va l'écouter Balek sur Skyrock, Rambo Goyard pour la suite du son avec By My Side. C'est le rappeur de Rennes, il arrive sur Skyrock et j'ai un bon plan pour vous là dans l'été du Morning de Difool. 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Rambo Goyard pour la suite du son, il y aura une compile également de l'actu, mais juste avant. Bah ouais, on fait l'horoscope de l'amour sur Skyrock. Quelle est votre puissance amoureuse calculée par les astres en ce samedi 11 juillet sur une échelle de 0 à 5 et bon, on découvre ça dès maintenant. Et c'est pas ouf pour les vierges et les taureaux, vous avez 0 sur 5. Les mauvaises ondes dans l'air aujourd'hui, la tension est palpable, vos relations ne sont pas favorisées. Évitez les discussions importantes et les prises de tête, la lune ne vous soutient pas. 1 sur 5 pour les scorpions et les capricornes, journée plutôt morose en amour. Hein. Vous avez du mal à vous connecter aux autres, les malentendus peuvent arriver facilement, mieux vaut rester discret et ne pas forcer les choses. 2 sur 5 pour les Gémeaux et les Verseaux, ambiance mitigée, vous avez envie de légèreté, mais les petites irritations sont présentes, une bonne communication peut quand même sauver la mise, mais ça sera pas fluide. 3 sur 5 pour les Sagittaires et pour les Poissons, c'est une bonne journée mais sans plus, il y a du potentiel, surtout si vous faites un petit effort, les célibataires peuvent avoir une rencontre sympathique, mais rien de très intense, il va falloir être patient. 4 sur 5, c'est bien ça pour

0: poissons. Et pour les lions, la chaleur ambiante vous rend plus magnétique. Les couples se retrouvent avec plaisir. Les célibataires attirent les regards. C'est chaud, c'est doux. Et 5 sur 5 pour les cancers et pour les béliers. Une excellente journée pour l'amour. Tout vous réussit. Les opportunités arrivent naturellement. Et la connexion est au top. La canicule vous rend particulièrement chaud et ça se voit autour de vous. Enfin, je t'ai parlé de canicule, mais est-ce qu'on est vraiment sur la canicule? On va le savoir avec Rémi, là, à 6h59. Salut Rémi.
1: Salut, salut.
0: On est sur la canicule toujours alors ou pas?
1: Ah bah oui, plus que jamais, plus que jamais.
0: J'essayais d'implorer quelques degrés en moins, mais non quoi.
1: Non, non, c'est même peut-être pire.
0: D'accord.
1: On a 24 départements d'alerte rouge, dès ce midi de la région parisienne à la Vendée en passant par le centre Val-de-Loire. 59 autres en vigilance orange. La journée sera brûlante, mais aussi orageuse, notamment sur le sud-est où on attend des coups de tonnerre assez forts. Lourds et nuageux de la Bretagne à l'Auvergne-Rhône-Alpes. Pareil de l'Occitanie à PACA alors que le soleil s'impose partout ailleurs. Et des orages possibles cet après-midi de la Bretagne à la Bourgogne-Franche-Comté ainsi qu'à la Nouvelle-Aquitaine. Les éclaircies par contre vont reprendre le dessus demain, tant mieux. Un voile nuageux qui va progressivement s'installer sur le sud-ouest. Les températures ce matin, 19 à Lille, 23 à Lyon, à Paris et à Marseille. Et dans l'après-midi, on aura 28 dans les Côtes d'Armor, 30 en Haute-Savoie, 32 près des frontières du Nord, 34 en PACA dans la Loire et sur le Massif central, 35 en Bourgogne et en Normandie, 36 sur la Côte Basque, en Alsace et en Haute-Garonne, 37 en région parisienne, 38 dans la Sarthe et sur le bassin aquitain. 39 en Vendée. La pollution, c'est mauvais. Les indices entre 3 et 6.
0: Bon week-end, c'est l'été du morning de Difool. Rambo Goyard pour le son. Et toute l'actu maintenant avec toi, Rémi.
1: La canicule qui perturbe les festivités du 14 juillet face aux fortes chaleurs et aux risques d'incendie. Plusieurs balles de pompiers sont annulées un peu partout en France. C'est le cas notamment à Paris, à Dijon, à Nantes ou encore à Montpellier. Les pompiers de Paris qui expliquent vouloir privilégier bien sûr la sécurité alors que les effectifs sont fortement mobilisés. Plusieurs feux d'artifice aussi sont déprogrammés par précaution dans plusieurs départements d'Île-de-France, mais aussi en Haute-Loire, dans l'Aisne, la Marne et les Ardennes. Un animateur périscolaire condamné à 18 mois de prison avec sursis, il a été reconnu coupable d'agression sexuelle sur une enfant dont il avait la charge dans un centre de loisirs parisien. Elle avait entre 3 et 5 ans au moment des faits. La victime a fini par se plaindre à ses parents qui ont alerté les autorités. Un homme d'une vingtaine d'années tué à coups de couteau hier soir à Paris. Les faits se sont déroulés dans le 18e arrondissement. Une dispute entre deux personnes aurait déjà généré. La victime a reçu plusieurs coups de couteau, dont un au niveau du cœur. Elle n'a pas été sauvée malgré l'intervention des secours. Le suspect a pris la fuite et est activement recherché. Une nouvelle réunion de soutien à l'Ukraine, elle est prévue lundi à Paris. Emmanuel Macron accueillera 25 chefs d'État et de gouvernement issus de la coalition des volontaires. L'objectif est de permettre une reprise des négociations de paix avec la Russie. Kiev a de nouveau été frappé cette nuit. Un premier bilan fait état de 6 blessés.
0: On termine avec le sport et le foot, quoi.
1: Le foot, et ça y est, Lamine Yamal nous prévient,
0: c'est
1: il
0: vrai.
1: Nous met la pression.
0: Ouais, ouais.
1: Si la France doit craindre une équipe, c'est bien l'Espagne. Voilà ce que dit le jeune prodige espagnol, puisque nos prochains adversaires, ce seront les Espagnols.
0: Moi, je voulais les Belges. Notez bien. Je suis un peu mauvais joueur, je voulais vraiment qu'on se qualifie bien, mais bon, on va souffrir
1: ouais,
0: un peu.
1: Ouais. Mais ça n'a pas été loin, parce ouais. que c'est vrai que la Belgique, hier, a bien résisté. Il y a eu un pendant longtemps, et puis victoire de la Roja 2-1. Notez bien donc la date, ce sera mardi soir pour cette demi-finale entre la France et l'Espagne. Tiens, des nouvelles de Kylian Mbappé après la petite alerte de jeudi soir.
0: Ah
1: le
0: oui.
1: capitaine a reçu un coup à la cheville droite et a demandé à sortir en fin de rencontre. Bon, la cheville a gonflé, elle est même devenue un petit peu bleue dans le vestiaire. Évidemment, le staff médical a effectué des soins, mais pas d'inquiétude à avoir. Il n'y a pas eu besoin de réaliser d'examen complémentaire. Tous les bleus d'ailleurs ont été mis au repos hier et ils vont retrouver dès aujourd'hui le chemin de l'entraînement.
0: Mobutu va bien, parce que c'est comme ça qu'on l'appelle, c'est le dictateur. C'est comme ça qu'on l'appelle.
1: Ouais.
0: même par ses coéquipiers. Hein.
1: Ouais, c'est ça.
0: Bout. Vas-y Rémi, tu reviens dans quelques minutes pour la compile de l'actu.
1: À tout à l'heure.

Merci Vincent de m'avoir laissé les clés de ce samedi matin. J'espère que vous avez bien dormi. Vous avez dormi tout court d'ailleurs, c'est compliqué avec ces nuits un peu tropicales là. Il est 7h03, c'est Aymeric et c'est vrai que c'est l'été du morning de Difool. Franchement, programme collector, programme premium là jusqu'à 9h. Puisque dans l'heure il y aura du Romano en mode conseil pas cher de Dératiseur. Il y aura aussi un réveil de star avec SCH, on ira du côté de Marseille, ça sera avant 8h du matin sur Skyrock. Et puis pour le son, on se met bien là avant le conseil pas cher qui arrive dans pas très longtemps. Et puis la compile de l'actu qui s'adresse à tous les postiers, tous les facteurs, là, ceux qui se lèvent tôt et qui travaillent tôt le matin. Et ben on en parle dans un instant juste après le premier son de l'heure. Et c'est Rambo Goyard, le rappeur de Rennes. Voici By My Side sur Skyrock, 7h04.

0: Et oui, Dracula. C'est un nouveau morceau préféré, ça. Tamim Pala avec Jenny sur Skyrock à 7h09. C'est l'été du morning de D-Fool. Tiens, je regarde un petit peu les messages que vous envoyez parce qu'on est connecté en direct, même pendant les vacances. Salut au PQE dans le 59. Il fait déjà chaud ce matin, 21 degrés. Ah, ceci dit, 21 degrés, c'est rien avant cet après-midi. Ce qui était cool là ce matin en se réveillant, et c'est encore le cas, je pense, là à 7h09, c'est que vous avez là encore la brise, un peu de vent, un peu d'air, et ça fait vraiment du bien. Donc profitez-en, les leftos. Peut-être que c'est chiant de se lever tôt, mais au moins, on a un peu de vent. Salut à Carole qui est connectée sur l'application. Salut à Max de Flo aussi qui lui dit bon week-end, vive Skyrock. C'est bien ça. Salut à Kiko 59 qui nous écoute au boulot. Eh ben, on va vous faire taper des barres là avec les meilleurs moments du morning de D-Fool. Là c'est parti pour la compile de l'actu avec Rémi. On va parler des facteurs et des postiers, et juste après pour le son il y aura Aren Boy, ça sera Elle Voulait, et dans pas très longtemps on retrouvera Romano en mode Dera teaser pour les conseils pas chers sur Skyrock. 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
2: Voici notre compile de l'actu, c'est pour vous les facteurs, les postiers.
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2: avec Rémi, notre Rémi. Attention, direction la France. On reste en France, 100% française.
3: C'est ça.
2: Ouais. Place numéro 3. On découvre le top 3 comme tous les matins. Rochefort.
3: Ouais. Dans le 17, un facteur s'est débarrassé de centaines de lettres. Le mec voulait écourter sa tournée. Hein. Il a expliqué que bon, il pleuvait, qu'il faisait froid, que ça lui cassait les bips. C'est un promeneur qui a découvert 7 grands sacs de courrier, donc estampillés de la poste. Hein. Les sacs étaient cachés dans un buisson sous un pont. Donc fallait les trouver. Le facteur, il a 20 ans. Il était en CDD. Il était placé en garde à vue.
2: Il passera pas en CDD. Non plus.
3: Non, il passera pas en CDI, non. Il a été placé en garde à vue parce que c'est quand même un délit de faire ça. Et donc, il s'est justifié en parlant des mauvaises conditions météo.
2: Bah voilà, il a écouté sa tournée, il pleuvait et il faisait froid. Voilà, l'argument n'a pas été retenu a priori. Donc.
3: Non, visiblement pas.
2: Bon, on était à Rochefort dans le 17, là on va dans la Creuse. On va dans le 23. C'est un facteur qui est resté bloqué la main dans la boîte aux lettres pendant plus d'une heure et demie.
4: Ouais.
2: Alors pourquoi, dites-vous, vous dites qu'il a mis la main dans la boîte aux lettres?
4: Pour récupérer un truc.
2: Pour récupérer un truc. Qu'est-ce qu'il voulait récupérer?
4: Ses clés?
2: Ouais, le pass.
4: Ah. Son pass?
2: Ouais, le pass qui ouvre toutes les boîtes aux lettres. Il n'y avait personne dans la maison et aucun voisin ne l'a entendu crier. Donc il a crié pendant une heure et demie, la main coincée dans la boîte aux lettres. Tu dois angoisser au bout d'un moment avec
4: la boîte aux lettres.
2: Il avait glissé sa main pour attraper son pass. Le pass qui ouvre toutes les boîtes aux lettres du coin, là. Bon, c'est finalement les pompiers qui sont intervenus pour le délivrer.
3: Ah merde, ah ouais.
2: Et ouais, donc on a mis à l'honneur les postiers, les facteurs et les pompiers. Rien qu'avec cette place numéro 2. Et en numéro 1, Rémi.
3: Et direction Villefontaine, on est dans le 38, une factrice a porté plainte. Alors, elle passait donc à chaque fois par les mêmes maisons, hein. Elle fait une tournée identique tous les jours, et tous les jours, elle croisait un collégien de 14 ans qui lui montrait son zigougoui, hein, dès qu'elle s'arrêtait pour déposer du courrier.
2: Bah ouais.
3: Bon, donc la première fois, il l'attendait derrière la baie vitrée de la maison, la deuxième directement près de la barrière. Bon, à chaque fois, il se rapprochait un petit peu, la factrice a déposé plainte, donc les gendarmes lui ont rendu une petite visite et ont eu une explication assez gênante avec les parents.
2: Voilà. Ah, t'imagines les parents, comment ils réagiraient? Guigui, t'habites pas à Villefontaine, toi?
5: Non, je suis pas à Villefontaine.
2: Non, c'est pas toi.
5: Mais heureusement, du coup.
2: Mais tes parents, ils apprennent ça, comment ils réagissent?
5: Très mal.
2: Ah ouais?
5: Très mal. Je sais pas ce qui se passerait, mais ouais, ils le prendraient très très mal. Ouais.
2: Elle te fait quoi, ta maman? Oh, mon doudou, t'es vilain. Mon
5: doudou, t'es plus que vilain, même là.
2: Mon doudou, faut pas montrer ton kiki à la factrice, ça lui fait peur.
5: Bah, t'imagines la honte?
4: Bah oui. Ouais,
5: c'est là, franchement, c'est abusé. Ouais.
2: Voilà, les beaux moments de métier de facteur et de factrice mis à l'honneur ce matin dans notre morning. Merci pour cette belle compile. Merci Rémi.

0: C'est Skyrock, ça marche toujours, surtout quand on a du mal à se réveiller. On tape un petit Moonwalk, quoi, un petit Michael Jackson. On va écouter Billy sur Skyrock, il est 7h18. Bonjour à tous et bon réveil. On se samedi matin avec un message de Lal qui dit bon week-end, moi je reprends le taf. Bah, tout le monde part pas en vacances, il y en a qui reprennent le taf. La courage à toi, Lal. Hugo 54, comment ça va, Emeric? C'est bizarre de t'entendre le samedi matin. Bonne émission et bonne journée. Eh ben écoute, moi ça fait plaisir d'être avec vous en tout cas. Et c'est vrai que d'habitude c'est plutôt en fin d'après-midi. En tout cas, on va se réveiller avec du bon son et puis on va se taper des grosses barres de rire là. C'est l'été du morning de Difool sur Skyrock. On fera péter la banque avant 8h du matin. Il y aura du pilé parce qu'on va vous passer les sons de l'été quand même. Bah oui, canicule ou pas, mauvais Joe, ça va arriver. Sexy Nana aussi, tiens, ça c'est le prochain son qui va tourner. Aya Nakamura débarque avec la rafleuse Sexy Nana après Romano en mode dératiseur. Conseil pas cher collector sur Skyrock. 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
2: Bon, on va retrouver Romano et nos conseils pas chers. Bonjour Romano.
3: Salut.
2: Bonjour, bonjour.
3: Salut Romano.
2: Ce matin, encore des idées pour gagner de l'argent. C'est quoi l'idée du jour? Une idée pour éviter de se faire escroquer, peut-être aussi d'ailleurs.
4: C'est les rats.
2: Les rats, comme toi.
4: Exactement, les rats des coups, les rats des champs, les rats des villes.
2: Oui.
5: C'est con. Ouais, il est con. Hein. Je sais.
4: Eh oh, calme-toi chérie. Bon, alors les rats, il y en a de partout des rats. Oui. On envahit. Dans un Châteauroux, en fait, là-bas, il y a un problème. Ils sont à la recherche d'un bon, a priori, un mec tout à fait, un mec ou une meuf d'ailleurs équilibré. Il y a un rat mort qui a été cloué sur la porte de la mairie.
3: Sympa.
4: Il était accompagné du message. Ras-le-bol.
2: Ah, mais ras-le-bol, R-A-T.
4: R-A-T, le bol, oui.
2: Pourquoi? Parce qu'il y a trop de rats, en fait, le mec, il était pas content.
4: Non, mais ça fait 10 ans, en fait, que des rats morts sont retrouvés un peu partout dans la commune, sans que la gendarmerie puisse mettre la main sur le coupable. Mm-hmm. En gros, le mec, il cloue des rats un peu partout dans la ville depuis 10 piges.
2: Imagine le dingo.
4: Oui, quoi, bah, il y a une police super efficace aussi, du côté de Châteauroux, les Alpes.
2: Oui.
4: 10 ans qu'il cherche un mec. Ouais, Châteauroux-les-Alpes, dans le 05, ça se passe.
5: Ah, il y en a plusieurs.
2: Ah, d'accord, il y a plusieurs Châteauroux, vu.
4: Oui. Ils ont installé des caméras de vidéosurveillance, ils ne l'ont toujours pas trouvé. Bon, en tout cas, au top là-bas.
2: Top des enquêtes, oui.
4: 10 ans pour choper un mec, bon, en plus, ça ne va pas non plus être super grand Châteauroux-les-Alpes.
2: Non, et puis c'est horrible de faire ça à un animal.
5: Bah ouais.
4: Quoi, les rats, bon.
5: Ouais, ça reste un rat, mais ça reste un animal innocent.
2: Bah oui,
3: après, ça se trouve, il était déjà mort, tu vois, avant de se faire.
4: Non, mais ou alors il le prend dans des tapettes et hop, et après il les cloue, quoi.
2: Bon, alors ce matin, le roi des rats.
4: Bon, en tout cas.
2: Autrement dit, Romano. Tu veux nous proposer quelque chose?
4: Eh bien, ce matin, je vais faire de la dératisation au niveau des familles qu'on va appeler, là. Mmh. Au niveau de leur maison, appartement.
2: On salue les dératiseurs qui nous écoutent. J'ai un pote, il est dératiseur. On salue tous les dératiseurs qui nous écoutent ce matin.
4: Ouais.
2: Bon courage à vous. Et donc, direction les familles. Il y a des rats chez eux et le roi des rats arrive.
3: Allez.
4: Exactement, c'est moi-même.
2: On va chez qui?
3: Et on est parti chez Patrick.
2: Et on va chez Patrick pour essayer de gagner un peu d'argent.
6: Oui, j'écoute.
4: Oui, bonjour monsieur, excusez-moi de vous déranger, le roi des rats là, pareil, je vous appelle, on va dératiser votre maison ce matin là, on a envoyé par la mairie. Allô?
6: Oui,
4: donc on va venir installer des appareils là, de la morora, tout ça, pour lutter contre les rats. Hein.
6: D'accord.
4: Oui, donc vous êtes...
6: Oui. Bah, vous savez où j'habite?
4: Ah ben oui, si je vous appelle, je sais où vous habitez monsieur.
6: D'accord.
4: Oui, parce que on nous a dit que la maison, il y avait des problèmes d'hygiène, donc ça vient peut-être de là, les rats.
6: Ah bah, je sais pas, c'est surtout au bord de la rivière qu'il y a des rats.
4: Ouais, bah justement, on va mettre des barrages, on va mettre des barrières électriques. Pour lutter contre les rats.
6: D'accord, bah venez, je vais voir.
4: Ouais, bah de toute façon, et puis il y a une facture de 200 € à régler.
2: Ça marche.
6: Non mais là, il doit avoir un problème là.
4: Quel est-il? What is the problem?
3: Yeah.
4: Quel est le problème?
6: Mais le problème, c'est la facture de 200 €. Moi, je paye pas 200 €.
4: Ah bah monsieur, moi je vais pas travailler gratuitement. Vous doutez bien. Hein.
6: Oui, non mais moi ça m'intéresse pas. Point à la ligne. Hein.
2: Mais vous aurez des belles barrières électriques. Hein.
4: Ah bah si, ça va être beau hein, chez vous. Hein. Et puis vous aurez plus de rats. Hein.
6: Oui, non mais attends, tu te fous de ma gueule là?
2: Il y a une belle barrière.
4: Non, pas du tout, non.
2: Allez, oh là là.
4: Les gens, allez, vas-y, paye.
2: Ça a marché jusqu'à la facture. Hein,
4: quand tu croyais que j'allais installer tout mon merdi gratos.
2: Le mec, il était prêt à te recevoir à la maison, super.
4: Ah, il était content même. Hein.
2: T'es content. Bon, on en a un autre.
3: Allez, ouais, on y retourne direct.
2: On va chez qui?
3: Là, on appelle Philippe.
2: On va chez Philippe.
3: Pas loin.
2: Allez, presque, ouais, presque. Allez. Conseil pas cher.
3: Si j'ai Philou.
7: Allô, oui.
4: Oui, bonjour, c'est la femme de Philippe.
7: Oui, bonjour.
4: Oui, bonjour, excusez-moi de vous déranger. Monsieur Lapin, c'est l'appareil de la société Le Roi des Rats. On est mandaté par la mairie pour vous installer
7: des tapettes et de la morora.
8: Ah bon?
7: Eh oui, parce que a priori ça prolifère dans le quartier.
9: Ah bon?
7: Vous en avez vous-même?
8: Bah oui, peut-être.
7: Oui. Bah écoutez, vous êtes chez vous ce matin? Il n'y en a pas pour long, hein. J'en ai pour un quart d'heure à tout installer. Hein.
8: Ouais, et ça coûte combien tout ça?
7: Ça coûte 200 euros, c'est vraiment un tarif négocié par la mairie. Hein.
8: Non, bah ah non, moi je suis pas d'accord. Hein.
7: Ah bah madame, il n'y a pas le choix, vous avez dit oui juste avant, donc je considère que c'est ok. Donc je vais arriver d'ici 10 minutes, un quart d'heure?
8: Non, bah non, je veux pas vous voir.
7: Bah voilà. Si, ah, madame, c'est obligatoire, vous avez pas le choix. Hein.
8: Non, il n'y a pas d'obligation.
7: Si, il y a une obligation.
8: Non.
7: Il y a une obligation, avant. Parce qu'en plus, quand on a un domicile dans cet état-là, bah, madame, on
8: ne dit pas... Ça sera un chèque impayé, voilà. Donc bah,
7: je prends du cash, madame.
9: Ah oui.
8: Eh ben, j'en ai pas. Voilà, j'ai pas le droit d'aller en retirer, là. La banque, elle est fermée, je peux pas aller en retirer.
7: Ah ben, c'est pas grave, sinon tu payes en nature, oui. Ma chérie.
8: Bah bien sûr,
2: Nac,
8: pauvre
2: bécile. Bécile, alors vraiment, là, tu peux pas t'empêcher de séduire, bécile.
7: Bah, bécile
2: de Romano.

0: C'est Skyrock, elle est franco-haïtienne, elle chante en créole haïtien, c'est délicieux ce titre. Naïka avec One Track Mind sur Skyrock, vous êtes très nombreux pour les départs en vacances ce matin, peut-être à nous écouter dans la voiture, sur l'appli, sur l'enceinte connectée. Eh ben courage à vous, c'est Emeric et c'est l'été du morning de Difool à 7h30. On va piler ou quoi? Bien sûr qu'on va piler. C'est le son de l'été là, c'est calé pour la suite du son, il s'appelle Mauvais Joe. Il arrive sur Skyrock, on fera péter la banque dans pas très longtemps. Il y aura du réveil de star aussi avec SCH. Et dans un instant, je vais vous expliquer comment faire pour gagner à la toute nouvelle roulette. D'ailleurs, à qui est consacrée cette nouvelle roulette? Eh ben, on en parle juste après toute l'actu. Salut Rémi.
1: Hello, hello.
0: On va parler de la météo aussi. À mon avis, mon petit doigt dit que ça chauffe.
1: Ah, ça chauffe bien même. On a 24 départements en alerte rouge là à partir de ce midi. Ça va de la région parisienne à la Vendée en passant par le centre Val-de-Loire. 59 autres en vigilance orange. La journée sera brûlante mais aussi orageuse, hein, notamment sur le sud-est où on attend des coups de tonnerre assez forts. Ce sera lourd et nuageux de la Bretagne à l'Auvergne-Rhône-Alpes. Pareil de l'Occitanie à PACA alors que le soleil s'impose partout ailleurs ce matin. Des orages possibles cet après-midi de la Bretagne à la Bourgogne-Franche-Comté et à la Nouvelle Aquitaine. Bon, les éclaircies vont reprendre le dessus demain. On aura quand même un petit voile nuageux qui va progressivement s'installer sur le sud-ouest. Les températures ce matin, 21 à Lille, 24 à Lyon, à Paris et à Marseille. Et dans l'après-midi, 28 dans les Côtes d'Armor, 30 en Haute-Savoie, 32 près des frontières du Nord, 34 en PACA, dans la Loire et sur le Massif central, 35 en Bourgogne et en Normandie, 36 sur la Côte Basque, en Alsace et en Haute-Garonne, 37 en région parisienne, 38 dans la Sarthe et sur le bassin aquitain, 39 en Vendée. La pollution, c'est mauvais. Les indices entre 3 et 6.
0: Je sais que vous voulez piler, piler. Mauvais Joe, c'est calé pour la suite du son dans l'été du morning de Difool, juste après l'actu avec toi Rémi.
1: Ouais, prudence sur la route des vacances. Beaucoup de monde hier, ce sera encore pire aujourd'hui. Bison futéiste, le drapeau noir dans le nord, l'ouest et l'Auvergne-Rhône-Alpes. C'est rouge partout ailleurs, circulation qui s'annonce tendue sur la 10, la 6, la 43 et la 13. Bon, il était recommandé de quitter la région parisienne avant 4h ce matin.
0: C'est courageux.
1: Bon. Après 18h du coup ce soir, si vous le pouvez, la barre symbolique des 1000 km de bouchons a été franchie hier, ça devrait être pareil. Aujourd'hui, les trains, eux, devraient à peu près circuler normalement. 1,9 million de personnes attendues dans les gares. La SNCF affirme que les 3700 TGV prévus d'ici demain vont circuler. En revanche, c'est plus compliqué pour les liaisons intercités. Un tiers de suppression sur les lignes Paris-Clermont, Paris-Limoges-Toulouse et Marseille-Bordeaux. Conséquence de la vétusté des lignes. Patrick Bruel, visé par une nouvelle plainte, une femme a saisi le parquet de Nanterre et accuse le chanteur de viol. Les faits dénoncés remonteraient aux années 2000, alors qu'elle était mineure. La plaignante souhaite rester anonyme et ne veut pas détailler publiquement les circonstances. Son avocat fait savoir qu'elle réserve son récit au magistrat. Et puis des retrouvailles. 4 ans après, le prince Harry et Meghan ont été reçus par le roi Charles III. Le couple a été vu hier à Londres avec Archie et Elizabeth, qui n'avaient plus vu leur grand-père depuis le jubilé d'Elizabeth II en 2022. Une visite qui intervient dans un contexte toujours tendu, hein, avec la famille royale après leur départ pour la Californie en 2020.
0: Ah ouais, ça va pas mieux, c'est toujours, enfin, ça s'arrange à peu près.
1: En tout cas, ils se sont vus, c'est
0: déjà ça, voilà, on avance. Allez, c'est un mot de sport pour terminer le flash, Rémi.
1: Allez, le sport avec ce match hier entre l'Espagne et la Belgique. La Roja a battu les Diables Rouges 2-1 et donc sera notre adversaire mardi soir en demi-finale. Voilà, l'affiche, vous la connaissez. Espagne-France, la Norvège qui affronte l'Angleterre ce soir à 23h avec les Vikings qui rêvent d'une demi-finale. L'Argentine domicile devrait, logiquement se débarrasser de la Suisse, on verra. Ce sera la nuit prochaine à 3h du matin.
0: On aura notre revanche bientôt, quoi, si on bosse bien.
1: Ah, moi, je sais pas pourquoi, mais moi, je sens une finale France-Norvège. Mais je peux me tromper. Hein.
0: Ah ouais, ok.
1: Ouais, je les trouve super chauds, les Norvégiens.
0: Vas-y, on en reparle.
1: Chaud, on verra.
0: Okay.
1: En tout cas, la Belgique s'est imposée à Bordeaux hier, à défaut de battre l'Espagne en foot. C'est Tim Merlier qui a remporté l'étape d'hier sur le Tour de France au terme d'un sprint tendu. Pogacar conserve le maillot jaune. Les coureurs partiront aujourd'hui de Bergerac pour se rendre à Périgueux. Parcours avec deux belles côtes de catégorie 4 à franchir sur un peu plus de 185 km.
0: Et toi Rémi, tu reviens tout à l'heure vers 8h avec toute l'actu.
1: Ouais, à tout à l'heure.
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1: On est content de vous réveiller même pendant l'été, même pendant les vacances. Bon, vous avez entendu Rémi, hein, il fallait partir avant 4h du mat pour être un peu tranquille. Bon, vu qu'il est 7h35 et que je sais que vous êtes très très nombreux sur les routes, ben, on est dans la même galère. Donc courage, on vous soutient. On va vous faire taper des barres là jusqu'à 9h avec les meilleurs moments du morning de Default. Et puis attention, il y aura des cadeaux aussi à choper. 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Allez, je vous ai promis pilé. Mauvais Joe sur Skyrock, ça c'est le son de l'été. Mauvais Joe à retrouver. Et juste après, on fait péter la banque. C'est l'été du morning de Default sur Skyrock. Bon réveil.

0: C'est Skyrock, bon réveil, 7h37, il s'appelle Mauvais Joe, il fait partie du Triangle des Bermudes. Et il s'appelle donc Mauvais Joe, c'était pilé sur Skyrock. Le réveil de star se prépare avec le S. Mais oui, réveil de star marseillais, SCH va réveiller les familles, ça sera avant 8h du matin. On va calculer aussi votre puissance amoureuse. Quelle est votre puissance amoureuse, votre puissance sentimentale sur l'échelle de 0 à 5. L'horoscope de l'amour, ça va être avant 8h du mat. Et puis un gros classique aussi, ça sera Wiz Khalifa avec See You Again. Vous avez vu, il y a du bon son, il y a des cadeaux. Et puis on se tape des barres là avec le moment de faire péter la banque sur Skyrock. C'est l'été du Morning de Default.
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2: Bon, allez, on fait péter la banque de ce matin.
3: Ouais.
2: Vous allez pouvoir gagner plein de billets de 50 euros. On va faire comme si on repassait le code de la route.
3: Exactement.
2: Et j'ai Sophia en ligne avec nous. Vous entendez les billets.
4: Wow.
2: C'est beau, c'est beau ce petit bruit. Salut Sophia.
5: Salut Sophia.
2: Ah, mais t'es pas toute seule, il y a qui derrière?
5: Non, c'est ma mère.
2: Ah, très bien. Vous allez jouer entre filles. Vous jouez à deux. Est-ce qu'on a le droit? Est-ce que c'est dans les règles du jeu?
6: Allez,
2: on fait péter la banque, vous avez le droit de jouer à 2, 3, 4, 5, 6, 10, comme vous voulez. Donc Sophia, on va repasser le code. Est-ce que t'as eu ton permis, Sophia, à 19 ans?
5: Oui, j'ai eu même le permis bus.
2: Wow.
3: Oh, bien, pas mal.
2: Alors tu vas être opposé à Thomas de Besançon, qui est avec nous et qui est électricien. Salut Thomas.
7: Salut Diffoul, salut l'équipe.
3: Ouais, Thomas.
2: Tu entends ce petit bruit? C'est tous les billets. De 50 euros vous allez pouvoir gagner ce matin. Alors attention, il faut être vif et on va repasser le code de la route ensemble. Chaque bonne réponse vaut 50 euros.
3: Ouais.
2: Combien vous allez gagner? Qui seront les meilleurs? Comment elle s'appelle ta maman, Sophia?
5: Delphine.
2: Tu fais un gros bisou à Delphine. Ça fait combien de temps qu'elle a son permis, Delphine?
5: Ça fait 6 ans et elle aussi elle a le permis bus depuis 3 ans, je crois.
2: Deux maman et une fille qui ont le permis bus.
3: Ouais, c'est beau.
2: Pourquoi? T'as beaucoup de frères et de sœurs, vous êtes combien dans la famille? 15?
5: Non, je suis unique.
2: D'accord, ok. Alors on y va, première question, est-ce que vous êtes prêts?
5: Oui.
2: Et prête? Attention Thomas, attention Sophia, voici une question du code de la route tout de suite. Elle est facile celle-ci. Sur une voiture manuelle, avec quel pied dois-je appuyer sur la pédale d'embrayage?
7: Gauche.
2: Bonne
3: réponse. Bien, Thomas.
2: Thomas, champion. Ça fait combien de temps que tu as ton permis, Thomas?
7: Moi, ça fait un an.
2: Bravo.
3: Champion.
2: Ce billet de 50 euros, il est pour toi.
8: C'est pour ça, c'est plus frais dans la tête.
2: Il est pour toi, le billet de 50 euros. Attention, autre question facile. Quelle est la forme du panneau stop?
7: Triangulaire.
2: Non.
5: Octogone.
2: Oui. Bravo, Delphine. Bravo, la maman. Ah, on sent la femme d'expérience, Delphine.
8: Ah ouais.
2: 50 euros pour toi.
3: Bien joué.
2: Delphine.
3: Bien joué, ouais.
2: Sophia Delphine, vous êtes à 50. Thomas, vous êtes à 50. Attention. Question piège. Attendez bien la fin de la question. Quelle est la vitesse maximale autorisée sur autoroute en France par temps pluvieux?
7: 110.
3: Oh. Ouais, bien.
6: T'es bon, Thomas.
2: Thomas, t'es à 100 euros. Tu gagnes le deuxième billet. Les billets sont là. Ils sont pour vous. Ah ouais, il y a des questions à la con. Bon, c'est évident quand on a la réponse. Moi, je l'ai, donc c'est évident. Mais par contre, quand on pose la question, c'est pas facile. Quel est le nom du système de sécurité qui empêche les roues de se bloquer lors d'un freinage d'urgence?
7: L'ABS.
3: Bien joué.
2: Mais toi, t'as appris le code de la route par cœur, Thomas. C'est pas possible.
3: T'as eu 40 sur 40, toi.
7: Wow. En fait, j'ai mis un an à l'apprendre parce que je pensais que c'était à l'auto-école de me dire d'y aller jusqu'à ce qu'ils m'ont dit au bout de 11 mois, c'est à toi de t'inscrire.
2: Écoute, ça te sert ce matin,
3: Moi, tu gagnes des sous, là.
2: T'en es à 150 euros, là. C'est pas mal. Attention, les filles. Dernière question. Sophia, Delphine, je compte sur vous.
5: Oui.
2: Voici la question. Quelle est la couleur des bornes d'arrêt, des bornes d'appel d'urgence?
5: Blanche.
2: Non, orange, Thomas.
3: Thomas.
2: Mais t'es un champion. Tu t'es fait 200 balles, Thomas, ce matin.
7: Oh bah putain.
2: Eh ouais, 200 balles. Et t'as repassé le code de la route sur Skyrock, t'as fait péter la banque, bravo. Et Delphine et Sophia, c'est pas mal. Vous avez 50 euros pour vous. Vous allez pouvoir faire un petit plaisir. Allez filles.
8: Bah ouais.
5: Oui.
2: C'est bien. D'accord, merci Delphine. Delphine est contente. Bah écoute, ça me fait plaisir. On vous embrasse et puis on vous envoie votre pack morning en plus.
7: Est-ce que
2: je peux
7: passer une dédicace?
2: Vas-y, Thomas. Bisous, Sophia.
7: Passe une dédicace à mon chef Philippe.
2: Ah, bah faut toujours penser à son chef.
3: Oh, c'est bien.
8: Ouais.
3: C'est grave.
2: Des bisous, Thomas.
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0: Et de l'amour ce matin sur Skyrock, c'est important. Donne la grinta à l'instant avec Love You. Allez, c'est l'été du morning de D-Fool sur Skyrock jusqu'à 9h. C'est Emeric, bon courage pour celles et ceux qui ouvrent les yeux dès maintenant, ceux qui vont travailler, ceux qui sont sur les routes, très nombreux aujourd'hui pour partir notamment en vacances. On vous accompagne jusqu'à 9h avec tout ce qui a déchiré durant la saison du morning de D-Fool. Il y aura l'horoscope de l'amour dans pas très longtemps, il y aura du conseil pas cher collector aussi. D'ici et Théodora a débarqué également, c'est le morceau qui est resté le plus longtemps numéro 1 dans l'histoire des numéros 1. Mélodrama, c'est calé pour la suite. Juste après, comme promis dès maintenant, le réveil de Star, vous connaissez le principe, les stars appellent les familles et ça peut partir en vrille. Aujourd'hui, direction Marseille.
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4: Avec la voix des CH dans le téléphone, on a réveillé Khaled. Khaled, c'est lui. Comment c'est lui qu'on réveille ce matin avec le SSCH?
5: Allô?
6: Bonjour. Ah,
4: bonjour.
5: Oui.
6: Tu vas bien?
5: Ça va, c'est qui?
6: C'est SCH.
5: C'est qui ça?
6: C'est SCH.
5: C'est quoi ça, FDH?
6: Mais pas VH. Je sais pas si t'as vu, mais j'ai produit et réalisé l'album du GP Explorer.
5: Non, j'ai pas vu.
6: Du coup, je t'appelle parce que j'aimerais bien qu'on se fasse une course de voiture.
5: Mais non, je fais pas ça, moi, ça m'intéresse pas, monsieur. Qu'est-ce qui se passe, monsieur?
6: Dis-moi plutôt que tu te chies dessus, mec.
5: Comment?
6: Si tu te chies dessus, tu peux me dire.
5: Comment?
6: Comment ça, comment?
5: Comment?
6: Va aux chiottes, mec.
5: Mais qu'est-ce qui se passe, monsieur? Vous êtes normal, quoi?
6: Ouais.
5: Vous avez un problème ou quoi?
6: T'es pas chaud pour une course en sac?
5: Je veux rien faire, monsieur.
6: Sinon, on va faire les courses ensemble et tu me fais à bouffer.
5: Mais j'ai pas besoin de faire une course avec toi. C'est pas. Qu'est-ce que tu es malade ou tu me cherches ou quoi? Qu'est-ce qui se passe? Qui est-ce qui vous a envoyé?
6: Allez, on fait une course. Celui qui perd, il se rase la tête.
5: Mais vous êtes un malade ou quoi? Allez, va te faire foutre, connard, rase la tête.
6: Moi, j'arrive, je vais traverser ton salon avec ma F4.
5: Va faire viens chier de petits ponts, là, les quatre ponts.
6: Vas-y, va écouter l'album si tu veux pas faire de course.
5: Ouais, c'est ça. Ouais. Allez, va jouer, va. Dégage, dégage.

100% français le samedi matin entre 9h et midi. Là, c'était Maes avec PLK 4 motions sur Skyrock. Il est 10h01, c'est Emeric. Oui, je vous réveille aujourd'hui. J'espère que vous allez bien. Bon courage pour celles et ceux qui ouvrent les yeux. Et surtout, force à ceux qui sont très nombreux sur les routes de France, départ en vacances. Il y a des centaines de kilomètres de bouchons un peu partout. Donc, on vous encourage. 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Nouvelle roulette consacrée à Big Flo et Oli. 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Le programme du 100% français, vous allez kiffer, il y a Gims, MKL aussi dans pas longtemps.

Bon week-end, bonnes vacances aussi avec Skyrock. Avec le numéro 1, Gims, on va l'écouter Soleil. Qui pourrait aussi s'appeler Canicule. Canicule extrême même. Allez, courage tout le monde, auditeurs de Skyrock. On écoute ceux qui savent mettre l'ambiance plus que personne. Je parle du triangle des Bermudes et en particulier Mauvais Joe. C'est lui qui fait piler, piler. Et Maladie, Mauvais Joe sur Skyrock, qui est le tout nouveau Leto derrière. Chéri Coco sur l'aradé des numéro 1, Skyrock.

0: Skyrock promet sur le rap le samedi matin, c'est comme ça entre 9h et midi. Vous vous calez sur Skyrock, c'est 100% français comme Leto à l'instant avec Chéri Coco sur Skyrock. Vous allez où alors en vacances? Il y a beaucoup de départs en vacances aujourd'hui. N'hésitez pas à nous dire sur l'application Skyrock pour nous écrire, c'est gratuit, c'est simple. En plus, l'application Skyrock à télécharger sur votre smartphone. Rémi des infos ce matin, il disait qu'en gros, pour être tranquille sur les routes, fallait partir avant 4h du matin ou après 18h. Donc je pense que, bon, pour ceux qui peuvent attendre après 18h, faites-le, mais sinon courage, hein, va falloir être très patient sur les routes avec la chaleur en plus. Et Skyrock dans la voiture, à la maison, sur l'appli, sur l'enceinte connectée, partout. Rambo Goyard pour la suite du son, By My Side. Uzi, vous rappelez dans la fête? Quels sont? Eh ben c'est la suite des numéros 1 100% français sur Skyrock.
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Skyrock premier sur le rap. Rap français en l'occurrence. C'est comme ça le samedi matin, 100% français de 9h à midi avec Nono La Grinta. On va écouter Love You. Bon, vous êtes prêts pour affronter la chaleur aujourd'hui? La canicule. Il fait quelle température d'ailleurs chez vous? Parce qu'aujourd'hui, ça va encore taper dans les plus de 35 degrés, hein, dans pas mal de départements. Il y en a une cinquantaine qui sont en alerte rouge. Soyez prudents et puis surtout, buvez beaucoup d'eau. C'est vrai, hein, c'est un bon conseil, ça marche, c'est efficace. Allez, Alonso, 18 carats, c'est le son avec Karen Boy. Alonso qui a fait deux vélodromes en moins d'un an, il est trop fort, Alonso. On l'écoute sur Skyrock et classique du 113 derrière, un jour de paix sur Skyrock. C'est...

Skyrock 100% français et 100% classique là avec Rimka, AP, Mokobé, le 113 à l'ancienne avec Jimmy Sissoko. C'était un jour de paix sur Skyrock à 10h36, 31 degrés chez moi, me dit Timaël, 40 chez moi pour Clem. Courage, hein, merci d'envoyer les messages sur l'application. C'est vrai que même si vous bougez en vacances, Skyrock dans la poche, hein, H24, on vous accompagne où que vous soyez, quoi que vous fassiez. Et les deux prochains sons qui vont tourner, ça va forcément vous faire bouger. Là, franchement, Balek de Triangle des Bermudes avec Aya Nakamura et Tiakola, Mélo décalé, combinaison gagnante pour vous bouger, ça se passe sur Skyrock. Allez, Tiakola.

0: C'est Skyrock premier sur le rap et 100% français avec bien posé le nouveau son de Zola. Là encore des côtés, c'était Netflix Chill sur Skyrock. 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Le retour du 100% français avec Pineapple sur Skyrock. Il y aura aussi du Dajou, Toco Toco. Tout ça c'est avant 11h.
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0: Skyrock, 100% français sous la canicule extrême. Rambo Goyard à l'instant avec By My Side sur Skyrock. Comment ça va, Wahid?
1: En forme, et toi, Aymeric?
0: J'ai bien de te voir. Oh, qu'est-ce que t'es grand, Wahid.
1: Je suis immense.
0: En fait, c'est fou parce qu'on fait de la radio, mais sachez, Wahid fait plus de 2 mètres. Et après, ouais, vous allez avoir Corentin qui fait 1m60. Enfin, vraiment, c'est Dalton, Skyrock.
1: Il y a des contrastes de ouf, quoi.
0: Bon, ça dit quoi? Il y a France-Espagne, du coup. On sait que maintenant que l'Espagne est qualifiée, ouais, ça sent bon pour toi ou pas? Moi, je dis 2-0 pour la France. Allez, je suis chaud.
1: Moi, je vois un 3-1 pour la France.
0: Allez.
1: Mais donc, j'ai la pression quand même.
0: Donc c'est-à-dire qu'on se retrouve pour commenter la finale la semaine prochaine, quoi, avec Difool. Ça peut être incroyable, ça.
1: Ah, ça serait une folie, j'espère.
0: Bon, en tout cas, je te passe le relais. Wahid qui a passé le début d'après-midi avec vous. Et puis moi, je vais boire de l'eau et kiffer le soleil. Ciao, Wahid.
1: Allez, hydrate-toi bien, Aymeric.
0: C'est parti, ciao.
1: Et nous, on est ensemble sur Sky jusqu'à 15h. Bon courage si vous êtes sur la route des vacances. Je sais que c'est bouché à mort. Et ben, on est ensemble sur Sky avec tous les numéros 1. 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Et sinon du son, bah il y en a plein, que du bon sur Skyrock. Nono la Grinta pour démarrer, c'est Love You. Nino juste derrière, c'est No Love. Et Ren Boy aussi dans les prochaines minutes. On écoute, elle voulait sur Skyrock.

0: Le gros son de Caris sur Sky, on est premier sur le rap. Caris avec Huracan, c'est extrait de son dernier album qui s'appelle Bouyakan. Et on passe l'après-midi ensemble, là. Je suis avec vous jusqu'à 15h, bien content de passer ce début d'après-midi. Courage si vous êtes sur la route des vacances pour les départs, c'est rouge dans toute la France et c'est noir dans le nord, dans le grand ouest et dans le centre. Donc courage avec le son de Skyrock, on vous lâche pas, on est tout le temps avec vous même pendant l'été. Le son continue. Je vous gère tout ça toute l'après-midi avec Aaron Boy, découvert pour la première fois sur Skyrock. Petit protégé d'Ayana Kamora, on l'écoute avec moi. Et le son de la fève aussi. Finis-les, ça arrive sur Skyrock. Bel été tout le monde.
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Urban Music Non-Stop, c'est sur Skyrock avec Ariana Grande. On écoutait Hey That I Made You Love Me. Bel été, bonnes vacances si vous avez la chance d'en avoir. Si vous bossez, bon courage. Faites attention avec le soleil, la chaleur. Hydratez-vous. Prenez soin de vos proches aussi. On vous accompagne sur Sky avec The Weeknd qu'on écoute maintenant. Il continue sa tournée des stades dans toute la France. Il sera ce soir au Stade de France, demain aussi. Et il termine fin juillet du côté de Nice à l'Alliance Riviera. C'est une tournée Skyrock. The Weeknd, on l'écoute maintenant avec Take My Breath. Et juste derrière, c'est Culture qui débarque avec Melly Mello sur Skyrock, la radio des numéros 1. Bon courage.

0: Avec Bilouki sur Skyrock, le rappeur de Noisy-le-Grand dans le 9-3 en région parisienne. On vient de l'écouter à l'instant avec Full, midi 43. J'espère que tout va bien pour vous. Courage aussi ceux qui bossent sous la chaleur. Je sais que vous êtes aussi nombreuses sur la route des vacances. Ça roule très très mal. Je suis au courant, j'ai vu tout ça. Courage à vous avec le son de Skyrock. 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Moi, je vous souhaite bonne chance et je m'occupe du son. Énorme succès pour Mélodrama découvert sur Skyrock. D'ici, Théodora arrive. Et direction Porto Rico juste après. Avec Bad Bunny qui débarque, on se fait Nueva Yol sur Skyrock. Ça arrive juste après ça.
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Le gros son de Naïka sur Skyrock, c'est Urban Music Non-Stop. On vient de l'écouter, Naïka avec One Track Mind sur Skyrock. Soyez tous les bienvenus. Bon week-end, profitez bien sur la route des vacances, aussi sous la chaleur dans toute la France. On est là, on est avec vous, c'est Corentin. Et c'est la double de 16h qui est consacrée à Monsieur The Weeknd. The Weeknd qui est en tournée Skyrock en ce moment, la tournée des stades. Il sera au Stade de France ce soir. La tournée à Nice, à Lille également, au Stade Pierre Morroy. On l'écoute deux fois maintenant, The Weeknd sur Skyrock. On se fait pour démarrer Master of Flame avec Swedish House Mafia. Et juste après, on va l'écouter en solo sur Skyrock avec Call Out My Name. C'est Urban Music Non-Stop.

0: On est sur Skyrock, c'est Bad Music Non-Stop et c'était le retour de Soprano qu'on vient d'écouter avec DJ sur Skyrock. 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On continue avec Nono, c'est Nono de la Grinta qu'on écoute maintenant avec Love You. Bad Bunny aussi, Noé Vaillol sur Skyrock, un peu de soleil dans toute la France. Allez, on se met bien. Nono, Bad Bunny et Jules débarque avec Parfum Quartier. C'est les prochains sons qu'on écoute tout de suite.
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On est premier sur le rap, on est sur Skyrock avec le gros son de Bad Bunny. On va écouter Noé Vaillol sur Skyrock. Bon week-end à vous tous, la roulette, hein. 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Vous envoyez roulette par SMS au 720. Il y a plein de dates, hein, de dispo. 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On vous appelle sur Sky dans moins de 15 minutes. D'ici là, les numéros 1 s'enchaînent. C'est Ren Boy qu'on écoute maintenant. C'est Jules juste après. Et aussi Tiako, le haut son Tiako là à découvrir. C'est Mélo Décalé sur Skyrock.

monsieur Tiakola. Tiakola, quand vous l'écoutez sur Skyrock, c'est Promesse sur Laura pour l'écouter avec Mélo Décalé. Voici César, classique Kill Bill. Et juste après, c'est le breton Rambo Goyard qui arrive avec BMS sur Skyrock. Promesse sur Laura. Bon.

0: Ah, Burna Boy, RN Boy aussi avec mon bébé sur Skyrock. Et juste avant, c'est l'heure, on fait tourner la roulette, on vous appelle.
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0: Salut Roman en direct de Bouguenais. T'es prêt pour faire tourner la roulette, on y va?
2: Oui.
0: Allez, tu stops quand tu veux cette belle roulette. Le stop qui résonne dans toute la France et la roulette qui s'arrête pour toi sur
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0: Big Flo et Oli, bravo Roman.
2: Merci.
0: Deux places pour aller voir Big Flo et Oli, bah avec grand plaisir, tourner Skyrock dans toute la France. Big up à tout le monde aussi derrière toi. C'est le 10 octobre, Zélite de Nantes pour toi.
2: Merci beaucoup.
0: Je te fais un gros bisou, bon week-end à toi Roman, profite
2: gros
0: bien.
2: Bisous, bon week-end, merci.
0: Et bah avec grand plaisir, gros bisous. Et vous aussi hein, sur Skyrock à tout moment, on fait tourner la roulette, vous envoyez roulette par SMS au 720, des places à gagner pour Big Flo et Oli. Bon week-end à vous tous, profitez bien, les numéros 1 s'enchaînent. Neren Boy, Burna Boy, c'est la suite du son sur Sky.
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Petit protégé d'Aya Nakamura, RN Boy, c'est elle qui l'a repéré. On vient de l'écouter à l'instant avec Mon Bébé, extrait de My Eyes Only Flashback. C'est son dernier projet présenté dans Planet Rap sur Skyrock. Il est 18h59, bien content de passer la fin d'après-midi avec vous, c'est Waïd. On vous accompagne là sur Sky avec tous les numéros 1. Il y a la roulette qui va tourner aussi tout à l'heure, dans moins d'une heure. Je vous le dis, dans moins d'une heure, la roulette tourne pour aller voir Big Flo et Oli en tournée dans toute la France à partir du mois d'octobre. Vous envoyez roulette par SMS au 720. Et tout à l'heure aussi, je vous ai demandé un petit peu de pronostiquer le match des Bleus qui aura lieu mardi. Mardi, les Bleus face à l'Espagne. Il y a Arthur, lui, qui voit un 2-1 pour la France. Las Palès, victoire contre l'Espagne, 3-1. J'ai le même prono, j'espère que ça va le faire. Et ah oui, et toi, tu vas encore même plus loin que ça. Tu dis finale contre l'Argentine avec un but de Olise et champion du monde. Et revanche, donc revanche d'il y a 4 ans. Bah, j'espère. En tout cas, on est à fond derrière les Bleus. Et puis sinon, on y retourne direct avec du son sur Skyrock. Mauvais Joe qui fait partie du triangle des Bermudes. On l'écoutait avec Maladie pour démarrer cette nouvelle heure de son. Big Flo et Oli, on en parlait justement, ils sont dans la roulette. Ils arrivent avec Picasso et le son de PLK aussi dans les prochaines minutes avec Pocahontas sur Skyrock. Bienvenue tout le monde.

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0: C'est Skyrock, on est premier sur le rap. C'est un extrait de Numéro d'écrou qu'on écoute à l'instant. Numéro d'écrou, c'est le projet de La Rafleuse qu'on vient d'écouter. La Rafleuse avec Argent Sale. Elles sont continues sur Skyrock avec la connexion entre la sexy nana Aya et justement La Rafleuse qu'on vient d'écouter en solo à l'instant. Et qui arrive très vite avec Aya Nakamura pour Sexy Nana. Elle aussi, c'est une sexy nana. Elle s'appelle Naika, elle est franco-haïtienne. Elle rafle tout avec One Track Mind, gros morceau de cet été 2026. Ah bah ça arrive tout de suite sur Skyrock.
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Début de soirée à la cool sur Skyrock avec Nono, la Grinta. On écoutait Love You, la roulette tourne dans un quart d'heure. 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La roulette tourne dans un quart d'heure, vos places à choper par deux. 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Elles sont, bah c'est Florida qu'on écoute maintenant. My House, classique de Florida. Et juste après, c'est Mauvais Joe, le membre du Triangle des Bermudes qui arrive avec Pilé sur Skyrock.

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0: séance de spa avec Gim, c'était Odora. Bon, en même temps, avec la chaleur en ce moment, il n'a pas tellement besoin. C'est ce qu'on va écouter à l'instant. Et le son revient très vite sur Skyrock. Lui, il est breton. Il s'appelle Rambo Goyard. On l'écoute avec By My Side. Mais juste avant, on fait tourner la roulette. On file du côté de Bergerac. C'est parti.
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0: Ouais, grosse tournée, c'est le Karma Tour, la tournée de Big Flo et Oli, ils ont choisi Skyrock, ça démarre au mois d'octobre, ils passent absolument partout. Salut Émilie de Bergerac dans le 24.
2: Salut.
0: C'est quoi le programme là? Qu'est-ce que ça fait de beau?
2: Et là, on se rafraîchissait autour d'un petit apéro avec des copains, tranquille, en essayant de croiser les doigts pour gagner les places de Big Flo et Oli.
0: Bah, j'espère que ça va le faire. Petite session.
2: On arrive dans une semaine, donc ça serait un super cadeau de mariage.
0: C'est vrai?
2: Ouais, c'est vrai.
0: Est-ce que ça porte malheur de dire félicitations avant ou on peut?
2: Non, on peut.
0: Eh ben, félicitations. Je vous souhaite plein de bonheur.
2: Merci.
0: La roulette, elle tourne, Émilie. Tu l'arrêtes quand tu veux. Le stop d'Émilie. Pas toute seule. Émilie en mode apéro du côté de Bergerac. Let's go. Ça le fait pour toi.
2: Super.
3: Merci
2: Skyrock.
0: Avec plaisir les potos. Là c'est cool.
3: La Dordogne, merci Skyrock.
0: Grosse dédicace à la Dordogne. On t'envoie direction Bordeaux. C'est la date la plus proche de Bergerac. Ce sera le 10 décembre. Tu cales ton 10 décembre.
2: Super, et ben pas de soucis. Merci beaucoup.
3: Merci Skyrock.
0: Avec plaisir, je vous fais de gros bisous, salut.
2: Merci, salut, merci beaucoup.
0: Ciao. La roulette tourne à tout moment sur Skyrock, pareil, comme Émilie, c'est hyper simple, vous envoyez le mot roulette par SMS au 7-20-20. Le son arrive tout de suite.
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14: Et ça parle de foot maintenant sur Skyrock. L'agenda des dogs lillois, la Coupe du Monde qui continue et le LOSC qui se prépare pour sa nouvelle saison. Il y aura un premier match amical, ça sera le 18 juillet prochain. Un match qui aura lieu contre l'équipe belge de la Louvière. Ça sera le 18 juillet à 17h. Notez que l'endroit n'a pas encore été

Bienvenue sur Skyrock, bel été, bon début de soirée. On est premier sur le rap avec Nono La Grinta là qu'on écoutait. C'était Love You, il est 21h, c'est Waïd. Bien content d'être avec vous jusqu'à 22h. Avant de retrouver le Cut Killer Show comme chaque samedi soir avec le DJ hip-hop français numéro 1 qui vient mixer aux platines de Skyrock, ça va être un truc de ouf. Loupez pas ça, restez bien dans le coin. Et puis nous on repart direct pour une nouvelle heure de son. Je vous parle aussi en speed de la roulette, la nouvelle roulette depuis ce week-end. C'est une roulette concert pour aller voir Big Flo et Oli. C'est le Karma Tour, c'est leur tournée dans toute la France. Ils ont choisi Skyrock, ça démarre au mois d'octobre. Vous envoyez roulette par SMS pour vous inscrire. Roulette au 7-20-20. Moi j'ai plus qu'à croiser les doigts pour vous et vous souhaiter bonne chance. On y va avec Jules maintenant, c'est Parfum Quartier, Rambo Goyard aussi avec By My Side et le streamer Anime23 aussi qui arrive avec Champagne sur Sky.

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Il est archi chaud, la rafleuse. Extrait de numéro d'écrou. Projet découvert dans Planète Rap avec Fred. Et justement, un message là qui vient d'arriver de Sandra du 9-1 qui écoute Sky et qui regarde la télé, parce qu'il y a Fred dans Fort Boyard. Force à Fred. Le son continue sur Sky, PLK, Pocahontas et Bad Bunny, Nueva Yol.

Alors ce morceau on l'a déjà écouté, j'aime beaucoup la rafleuse, mais on va pas l'écouter. Voilà, on l'a déjà écouté il y a quelques minutes. Là c'est Michael Jackson que je vous ai prévu. Voilà, le roi de la pop sur Skyrock avec Billie Jean et la rafleuse à écouter à tout moment sur Skyrock, il n'y a pas de galère. C'est parce qu'on l'a déjà écouté tout à l'heure, on va pas l'écouter deux fois de suite quand même. Michael Jackson maintenant avec Billie Jean sur Skyrock en espérant que le début de soirée se passe bien avec le son de Sky, bel été tout le monde. Maintenant c'est Billie Jean, après c'est R&B Boy qui débarque et classique de DJ Khaled dans les prochaines minutes. On va se faire I'm the One sur la première radio urbaine mondiale, c'est Skyrock, bel été tout le monde.

Le son Tiakola sur Skyrock, c'était Mélo décalé. Là, c'est Shakira qu'on écoute tout de suite. Shakira avec Burna Boy, c'est le son officiel de cette Coupe du Monde 2026. En espérant qu'elle porte bonheur aux Bleus. Dites-moi comment vous le sentez le match face à l'Espagne mardi. Là, c'est quoi vos pronostics? Lâchez-moi tout ça par SMS 41 759. Appuyez Skyrock. J'ai envie de savoir comment vous le sentez. Un petit peu chaud, mais quand même confiant dans le fond. On a une bête d'équipe, donc ça devrait le faire. En tout cas, on est à fond derrière les Bleus. Rendez-vous mardi. Et sinon, le son continue sur Skyrock avec Shakira. Donc, comme promis, Die Die. Et juste après Shakira, c'est JJ Dinoz en nouveauté. On écoute À tes côtés sur Skyrock.

0: Le son de Culture sur Skyrock. Bon début de soirée tout le monde. Culture, on vient de l'écouter à l'instant avec Melly Mello sur Skyrock. J'espère que tout va bien. Dans à peu près 15 minutes, c'est le Cut Killer Show, hein, comme chaque samedi soir entre 22h et minuit, avec le DJ Hip Hop français numéro 1 qui sera au platine de Sky avec Corentin. C'est dans 15 minutes. Les rappeurs de Vinyl Stop, ça s'arrête jamais sur Skyrock. Aya et la rafleuse, c'est Sexy Nana. Et Tame Impala aussi, avec Jenny. On écoute Dracula sur Skyrock et vous m'avez balancé aussi des pronos pour le match des Bleus mardi. La France face à l'Espagne. Paul qui me dit victoire de la France. Millet 66 qui me dit malgré une bonne équipe, pas confiante du tout. Ah, il y a un peu de stress, c'est normal, mais normalement ça devrait le faire. Pareil, j'ai un autre message, j'ai pas ton nom, mais tu vas te reconnaître. 2-1 pour la France. Salut à toi. Ah si, t'as laissé ton prénom juste après. Nico, 2-1 pour la France. Et bah on espère. En tout cas, quoi qu'il arrive, on espère une victoire des Bleus. Le son arrive tout de suite sur Sky.
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2: Et c'est comme ça sur Skyrock tous les samedis soirs, 22h minuit. Cut Killer Show, le meilleur DJ pop français qui est là. 22h minuit sur Skyrock, même pendant l'été, pendant les vacances. On est là, on est avec vous, avec Doichi, avec Pop Smoke, avec un classique de Drake, avec Jules qui arrive. Il y aura PLK aussi, Notorious B.I.G. pour les classiques Busta Rhymes. Voilà le programme pour démarrer le Cut Killer Show sur Sky.
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0: C'est Skyrock et c'est le 4 Killer Show, votre rendez-vous tous les samedis soirs, 22h minuit, pendant l'été, pendant les vacances, on est là avec les meilleurs mix de 4 Killer. On va continuer, Jay-Z arrive, DJ Snake aussi, Timbaland pour les classiques, Rema, Burna Boy, Shakira, c'est le son qui continue là, 4 Killer Show, 22h minuit, le rendez-vous tous les samedis soirs sur Skyrock.
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